Le quatuor Von Quick jouait le quatuor à cordes de Deutsch 87 de Schubert. Vous écoutez À chacun sa muse sur ICI Musique Classique. Si vous voulez nous joindre, on adore découvrir vos courriels, avoir de vos nouvelles aussi. C'est si simple, c'est par ICI, à chacun sa muse, @radio-canada.ca. Et il y a toujours la petite bulle de conversation que vous trouvez sur l'application Radio-Canada Audio. Vous savez, quand on découvre un artiste tardivement, alors que tout le monde nous en parle depuis toujours, mais qu'on dirait que le courant passe pas. Moi, ça m'est arrivé quelques fois, particulièrement en littérature, où certains auteurs me laissaient de glace, puis je me donnais la peine. Pourtant, j'essayais rien. Et là, de manière un peu inexplicable, le roman qui traîne depuis des années m'appelle, et puis, bang, c'est l'amour. Je dévore presque tout ce qui s'écrit de l'auteur. C'est mystérieux quand même, ça. Le pianiste Michel D'Alberto dit que quand il étudiait au conservatoire, non seulement il aimait pas la musique de Fauré, mais il la détestait. Je le cite, « La musique de Fauré n'est pas une musique brillante, facile à l'oreille, et elle ne met que rarement son interprète en valeur. J'ajouterai, en connaissance de cause, que je comprends l'auditeur qui reste de marbre en écoutant pour la première fois une pièce tardive du compositeur. » Donc, ça a été une rencontre qui s'est faite sur le tard entre lui et Fauré et qui a commencé par un ami chanteur qui lui a demandé de déchiffrer des cycles d'air avec lui. Et là, il y a eu un déclic qui s'est fait et il a décidé de se plonger dans l'œuvre de Fauré. Et une fois qu'il a comme compris les codes, ça a été une révélation, un vrai voyage intérieur qu'il nous permet de faire avec lui grâce, entre autres, à cette balade pour piano opus 19 qu'on écoute à l'instant.

Soupir pour piano de Liszt dans une transcription d'Henriette Renier est ainsi interprétée à la harpe par Xavier Demestre. Vous écoutez À chacun s'amuse sur ICI Musique classique et vous êtes en compagnie de Julie Daou. La nature, c'est une source d'inspiration infinie. Toutes les formes d'art sont allées y faire des emprunts. En musique, c'est parfois très explicite, là. Parfois, c'est juste aussi une sorte d'endroit où les idées ont germé, sans toutefois qu'elles soient vraiment illustrées par la partition. Beethoven, dans sa symphonie pastorale, a décidé de la disperser un peu partout dans les notes. Plus tard, Brahms, avec sa deuxième symphonie, qu'on met souvent en relation avec celle de Beethoven, n'a pas vraiment fait la même chose, mais il y a une parenté entre les deux qui est probablement due au fait que quand il a écrit cette symphonie-là, il était dans les Alpes autrichiennes, un lieu où il a eu beaucoup d'élan créatif et dont les paysages grandioses, même s'ils sont pas décrits à proprement parler, là, s'entendent. Et on comprend pourquoi. Ce sont de très hautes falaises qui dominent une eau turquoise, des conifères d'un vert profond qui se mêlent au bleu d'un ciel perçant de toute beauté, comme ce qui suit d'ailleurs cette fameuse symphonie qu'on écoute par la Staatskapelle de Dresde, direction de Christian Thielmann.

Majestueux premier mouvement de la deuxième symphonie de Brahms qui est interprétée ici par la Staatskapelle de Dresde, direction de Christian Thielmann. À chacun sa muse est une émission imaginée avec talent par Pierre-Olivier Allary à la réalisation et Mathilde Legault aux choix musicaux. Quant à nous, j'espère que ce n'est qu'un au revoir. Bien hâte de vous retrouver. C'est Julie Daou qui vous accompagnait. Je vous dis à une prochaine, je l'espère. Et puis, prenez bien soin de vous et de tous ceux qui vous entourent.

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un doux bonjour chanté en japonais pour vous souhaiter la bienvenue ce matin. De petites pièces pour enfants qui font partie d'un recueil qui porte le titre de Shoka. Des pièces qui datent de la fin du 19e siècle, une période de changement pour le Japon qui était alors un territoire fermé, un territoire coupé du reste du monde depuis plus de 250 ans. Les textes tirés d'anciens poèmes japonais racontent le quotidien, la vie de tous les jours, les peines, parfois la joie, souvent la nostalgie. On y raconte aussi l'espoir à travers l'histoire de ceux qui ont fui la pauvreté. Je m'appelle Daniel Vincent, bienvenue à De tout cœur avec vous.

le Chœur de chambre des enfants de Montréal et l'Orchestre symphonique de Montréal sous la baguette de Kent Nagano et une sélection parmi les pièces du recueil Shoka. Après le Japon, on s'en va en Allemagne avec le Chœur de chambre de Dresde et la musique de Carl-Philipp Emanuel Bach. Plusieurs hypothèses sont avancées quand vient le temps d'expliquer le contexte de ce qu'on va écouter ensemble, son Magnificat Votken 215. C'est la première grande œuvre chorale du compositeur à être parvenue jusqu'à nous. Selon certaines sources, Carl-Philipp Emanuel Bach aurait composé cette musique dans l'espoir de succéder à son père au poste de cantor à l'église Saint-Thomas de Leipzig. Quoi qu'il en soit, c'est une œuvre absolument grandiose qui est parvenue jusqu'à nous et la version que je vous propose en est une des belles qui existent. Avec la soprano Elisabeth Scholl, la contralto Ruth Sandoff, le ténor Andreas Karasiak et la basse Gotthold Schwarz, le chœur de chambre de Dresde et l'orchestre La Stagione de Francfort sous la direction du chef Michael Schneider. Voici le Magnificat Votken 215 de Carl-Philipp Emanuel Bach.

avec la soprano Elisabeth Scholl, la contralto Ruth Sandoff, le ténor Andreas Karasiak et la basse Gotthold Schwarz, le chœur de chambre de Dresde et l'orchestre La Stagione de Francfort sous la direction du chef Michael Schneider. C'était le Magnificat Votkent 215 de Carl-Philippe Emmanuel Bach. Et tiens, on poursuit avec la musique de Bach, Jean-Sébastien Bach et sa sonate pour flûte et basse continue BWV 1020.

de Jean-Sébastien Bach. On écoutait sa sonate pour flûte et basse continue BWV 1020 avec Sally Walker à la flûte et Emily Granger à la harpe. Je vous invite maintenant à un beau moment en compagnie du chœur de chambre de Stuttgart et une sélection de pièces de Mahler et Richard Strauss. Un ensemble de premiers plans qui compte près d'une centaine d'enregistrements à leur actif depuis leur fondation à la fin des années 60, alors justement sous la baguette du chef Frieder Bernius que l'on retrouve maintenant.

La Canadienne Angela Hewitt et trois transcriptions pour le piano de Lieder de Richard Strauss, alors que juste avant, Frieder Bernius et les voix du chœur de chambre de Stuttgart nous offraient des extraits d'un enregistrement paru en 2024 sous le titre Schönberg, Strauss et Mahler, Paix sur Terre. La suite, ce sera avec les voix de l'ensemble Art Choral et son chef Matthias Mauthe que nous allons la passer. L'ensemble a été fondé il y a plus d'une quarantaine d'années et demeure très actif, principalement au Québec et au Canada. D'ailleurs, ils sont le chœur professionnel en résidence jusqu'en 2027 au Festival Classica et du Nouvel Opéra Métropolitain. Les voici extraits d'un album paru en 2023 et des musiques signées Telemann et Homilius.

L'ensemble Art Choral et Mathias Maut à la direction. Et à l'instant, c'était des musiques de Téléman et Homilius. Et c'est là-dessus que se termine notre émission de ce matin. Merci à Claire Boisvert, à la programmation et à la réalisation. Si vous avez envie de nous écrire, ça nous fait toujours plaisir de vous lire. L'adresse de tout cœur, en un seul mot, @radio-canada.ca. Je m'appelle Daniel Vincent. Je vous souhaite une très belle semaine et je vous dis à bientôt.

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1: Bonjour, bonjour à tous, j'espère que vous allez bien. C'est Julie Daou qui est avec vous sur Ici Musique Classique à l'émission À chacun s'amuse. Selon notre état du moment, notre capacité de concentration, ça peut être variable, disons. Faut apprendre à s'aider. Et j'avais cette discussion-là avec un de mes enfants qui était en mode procrastination de première classe. Et quand j'essayais de lui faire observer ça, ben il était très réactif, genre ah, voyons, je suis tellement en contrôle. Puis quand je disais OK, mais c'est quel de tes toi que t'écoutes présentement, celui qui te dit ah, encore un peu de flânage, d'écran, ou celui qui te dit moi je sais que t'es capable, mets-toi à l'œuvre, ça va te faire du bien. Et lui de me répondre, ben, j'ai juste à faire ce que j'ai à faire, c'est tout. Vous vous imaginez bien que ça s'est pas passé comme ça. Et là, moi je peux pas faire les choses à sa place. Je peux pas le gérer non plus. En même temps, je sais pertinemment qu'il est en train de s'auto-nuire. Sauf qu'on apprend par l'expérience. Alors, des fois, je dois lui laisser vivre la sienne. Pas facile quand on aime quelqu'un de le laisser se tromper, de le laisser se cogner le nez. J'ai finalement décidé de lui communiquer ce dont j'étais témoin, puis de retourner à mon travail. Aussi, j'avais un défi, celui de lâcher prise. Une chance que j'ai eu de l'aide de la musique. Je me suis jetée dedans, carrément. Juste un peu comme si j'avais fermé la porte, en fait. Et me permettre de respirer, de retourner à ma vie, pas la sienne. Ouf, ça m'a fait du bien. Salutaire mélodies qui parfois vraiment viennent à la rescousse. J'espère que certaines de celles qui s'en viennent sauront vous aider, vous accompagner dans ce que vous traversez. Ce qui suit épouse pas mal tous les états émotifs, je trouve, le concerto pour violon RV 250 de Vivaldi par l'ensemble Le Consort avec au violon et à la direction Théotime Langlois de Swart.

La suite numéro 3, HWV 428 de Handel, est interprétée par Murray Piraya. Vous écoutez À chacun sa muse sur Ici Musique Classique en compagnie de Julie Daou. Moi, je suis jamais allée en Australie, mais c'est un pays dont la nature m'appelle beaucoup, enfin, ce que j'en vois. Et pour mes recherches à propos de la prochaine œuvre, je suis allée regarder des images puis me renseigner un peu sur le parc régional de Kakadu. C'est spectaculaire. On parle de 20 000 km². C'est à peu près la moitié de la Suisse, pour vous donner une idée. Et le compositeur Peter Sculthorpe s'y est rendu. Il raconte « En 1989, j'ai effectué ma première visite. En contemplant les vastes plaines inondables, je pouvais apercevoir les sites abandonnés des premiers peuplements blancs, la mer d'Arafura, le détroit de Torres et, dans mon imagination, les îles d'Indonésie. Les musiques de ces lieux et de Kakadu lui-même ont fusionné dans mon esprit. Depuis cette époque, j'ai écrit un certain nombre d'œuvres dans lesquelles cette fusion a été intégrée à mon langage musical. En voici une, donc, qui porte le nom de cet endroit magique pour lui, From Kakadu, et c'est le guitariste John Williams qui nous y transporte. »

Deux mouvements de la sonate Votken 133 de Carl-Philipp Emanuel Bach étaient interprétés par Emmanuel Pahut, Jonathan Munson et Trevor Pinnock. Vous écoutez À chacun s'amuse sur ICI Musique Classique, c'est Julie Daou qui vous tient compagnie. Les membres du Quatuor Artemis ont décidé de plonger dans l'univers des quatuors à cordes de Beethoven 20 ans avant de décider de les enregistrer tous. Et dès leur première approche, c'est comme s'ils avaient eu l'intuition qu'ils s'attaquaient à quelque chose de plus grand qu'eux. Je les cite, « Cette musique renferme la quintessence de toute l'humanité. » Aujourd'hui, après la grande traversée, ils réalisent qu'ils ont encore des choses à approfondir, comme quoi ce qu'on y découvre est infini. Faut dire que pour eux, l'ensemble des quatuors à cordes réunis, c'est comme une sorte de journal intime de la part du compositeur. Il se révèle comme à peu près rien d'autre dans son œuvre. Il se permet de s'ouvrir aussi sur ses pensées très intimes, sans avoir la préoccupation de son image ou la perception qu'on pourrait avoir de lui, comme c'est peut-être le cas dans ses symphonies, par exemple, ou ses concertos. Les musiciens donnent l'exemple de son état de santé physique ou psychologique, qui était souvent modulé par de grandes fluctuations, de laquelle, d'une certaine façon, il parle musicalement. Bref, ils sont ressortis de ce périple-là complètement chamboulés, transformés, mais surtout remplis de reconnaissance. Voici un petit échantillon de ce qu'ils ont immortalisé sur cet album, le Quatuor à cordes, opus 18, numéro 3.

Le Quatuor Artemis jouait le Quatuor à cordes opus 18 numéro 3 de Beethoven. Julie Daou avec vous sur Ici Musique Classique. Vous voulez nous joindre, c'est tellement facile et on adore vous lire, avoir de vos nouvelles aussi, recueillir vos suggestions si vous en avez. Alors, à chacun s'amuse, @radio-canada.ca ou sinon il y a toujours la bulle de conversation que vous retrouvez sur l'application Radio-Canada Audio. Le pianiste Roustem Herodinov a enregistré un disque qu'il a appelé « Back and Sons ». Et on y retrouve, une après l'autre, d'abord des œuvres du patriarche Jean-Sébastien, mais ensuite celles de ses quatre fils. Et c'est très étonnant quand on parcourt l'album, c'est vraiment faire une sorte de trajet qui nous fait prendre conscience de toute l'influence paternelle, mais aussi de la distinction qu'il y a entre chacun des membres. Ils ont leur essence propre, mais le fil conducteur familial reste très présent. Wilhelm est décrit par plusieurs comme le plus talentueux. Bon, c'est toujours discutable, mais c'est quand même ça. Carl-Philippe Emmanuel comme le plus original. Ensuite, celui qu'on va écouter, c'est Johann Christoph. Lui, il a eu le même poste toute sa vie, au service d'un comte. Il a commencé d'abord comme claveciniste, puis comme maître de concert. Il a laissé un grand répertoire, une vingtaine de symphonies, plus de 100 œuvres pour clavier, dont cette sonate en mi majeur, qu'on va écouter, qui est en fait la troisième d'un recueil qui s'intitule « 6 sonates faciles pour clavier ». Et c'est étonnant et un peu particulier parce que, contrairement à plusieurs virtuoses qui s'écrivaient des œuvres pour se mettre au défi, lui, même s'il était extrêmement doué et agile, il reste que pas mal toute sa musique pour clavier, incluant là, ce qu'on s'apprête à entendre, c'est peu exigeant. Peut-être qu'il voulait vraiment laisser une chance à ceux qui apprenaient. Bon, cela dit, il faut quand même définir peu exigeant, là. Une chose est certaine, c'est pas parce que c'est simple que c'est pas irrésistible, comme on le constate à l'instant sous les doigts, donc, de Roustem Herodinov.

L'impromptu pour piano Deutsch 935 numéro 4 de Schubert est interprété par Marc-André Hamelin. Vous écoutez À chacun s'amuse sur ICI Musique Classique en compagnie de Julie Daou. Quand Rodrigo a composé son concerto Aranjuez, l'Espagne à ce moment-là était en pleine guerre civile et lui avait envie d'en faire un portrait autre. En fait, il avait envie de la décrire comme lui se l'imaginait, proche des jardins de Madrid. Et c'est très réussi parce qu'il nous fait carrément ressentir son pays, je veux dire de manière sensorielle. On hume presque les odeurs tellement c'est évocateur. Peut-être que c'est intéressant de savoir que le compositeur était non-voyant depuis l'âge de 3 ans et probablement que ses sens, autres que la vue, étaient très développés. En tout cas, c'est l'impression que ça donne. C'est une musique qui est très joyeuse, qui est très sensuelle, festive aussi, sauf le deuxième mouvement, donc de 3. En fait, c'est que le mouvement lent est très déchirant et nostalgique, et le compositeur a souvent laissé planer un doute quant à son inspiration. Il a laissé les rumeurs courir, peut-être même qu'il les a alimentées à l'effet que ça traduisait l'émotion ressentie après les bombardements de Guernica, mais en fait, ce qu'on a

appris, c'est que Victoria, sa femme, dans ses mémoires, a révélé que c'était une réponse au désespoir de son mari suite à la perte de leur premier bébé alors qu'elle était enceinte. Impossible de rester de glace quand c'est Xu Feiyang et l'Orchestre symphonique de Catalogne qui jouent.

Éblouissant rondo capriccioso de Saint-Saëns, qui est interprété ici par Renaud Capuçon en compagnie de l'Orchestre de chambre allemand de Brême, direction de Daniel Harding. C'est dans ce tourbillon de notes qu'on se dit au revoir. À chacun sa muse est une émission échafaudée avec sensibilité et intelligence par Pierre-Olivier Allary à la réalisation et Mathilde Legault aux choix musicaux. J'espère pouvoir

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1: Quand le jour se lève.

Bonjour à vous, chers amis mélomanes. J'espère que vous allez bien. Je m'appelle François Lemay. Vous êtes sur Ici Musique et on commence ce matin avec le compositeur cubain Leo Brouwer. Toujours aussi fasciné par son instrument qui est la guitare, il dit « La guitare classique est si belle que je ne peux pas dire quelque chose de grossier avec elle. » Qui est finalement le compositeur à la guitare? Le compositeur lui-même ou l'instrument? On va écouter sa suite brésilienne sous les doigts de Graham Devine. Bienvenue à Quand le jour se lève.

Une valse de Francisco Mignone, compositeur brésilien du 19e siècle, interprété par Nelson Freire. Ça nous mène aux informations d'ici musique. Je m'appelle François Lemay. On se retrouve dans quelques secondes.

0: Bonjour, ici Karine Matheux. Voici les informations. Le libéral Daniel Gobeil a été déclaré vainqueur hier avec un peu plus de 50 % des voix dans Chicoutimi-le-Fjord au Québec. Au final, les trois élections partielles fédérales ont été favorables aux libéraux de Mark Carney. Les électeurs de North Vancouver Capilano en Colombie-Britannique et de Beaches East York en Ontario sont demeurés fidèles au parti au pouvoir. Le coût de la vie, le prix du logement et la guerre commerciale avec les États-Unis ont été au cœur des préoccupations des électeurs. Les libéraux détiennent maintenant 173 sièges. Campagne électorale au Québec, la proposition de la CAQ d'ouvrir la porte à la pratique mixte pour les médecins, ce qui leur permettrait de travailler à la fois au privé et au public, fait réagir. La chef Christine Fréchette croit que cela permettrait de réduire les délais d'attente et de faciliter l'accès au privé. Mais selon la co-porte-parole de Québec solidaire, Huba Gazal, la CAQ fait fausse route. Cette dernière a par ailleurs annoncé que son parti souhaite réduire le décrochage scolaire de moitié grâce à un investissement de 340 millions de dollars dans les écoles publiques de la province. Le Parti québécois, pour sa part, veut réduire la taille de l'État québécois de 2,5 % en supprimant des postes dans la fonction publique et parapublique, sans toutefois procéder à des licenciements. Le Parti libéral, lui, mise sur le préfabriqué, notamment pour construire 100 000 nouveaux logements par année. Et le Parti conservateur s'engage à relancer l'exploitation du gaz de schiste afin de réduire la dépendance énergétique du Québec envers les États-Unis. Et justement, aux États-Unis, la Cour suprême autorise Donald Trump à poursuivre les travaux de la monumentale salle de bal de la Maison-Blanche. Le plus haut tribunal du pays a suspendu un jugement qui bloquait le chantier. Voilà, c'était les informations.
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3: Il est 5h32, 6h32 dans les Maritimes. Bonjour, bonjour, je m'appelle François Lemay sur ICI Musique.

Imusici et une danse allemande de Haydn qui nous mène à Jiří Antonín Benda. C'est un compositeur tchèque, violoniste, compositeur, pianiste, hautboïste et maître de chapelle à la cour de Frédéric III de Saxe-Gotha. Et tout comme son contemporain, Carl Philipp Emanuel Bach, Benda adorait composer les concertos pour clavier. Il en a d'ailleurs composé 21. Voici le concerto pour piano en sol majeur de Jiří Antonín Benda. Il est interprété ici par Howard Shelley, qui dirige de son piano les London Mozart Players.

Le trio Griffon, il y a un trio de Mendelssohn, nous mène à 6h à 7h dans les Maritimes. Sur Ici Musique, c'est quand le jour se lève. Et moi, je m'appelle François Lemay, je vous propose Bach maintenant. Jean-Sébastien, pourquoi pas? Parce que c'est beau.

Une sinfonia de Jean-Sébastien Bach, interprétée ici par Yanine Jensen et ses complices. Pour consulter la liste complète des musiques et des titres diffusés à l'émission, ça se passe sur Radio-Canada Audio.

On écoutait le concerto pour deux flûtes en sol mineur de Johann Joachim Quantz, interprété par Alexa Rain Wright, Claire Guimont et l'ensemble Arion, dirigé par Alexander Weimann. Et tout ça nous mène aux informations. Je m'appelle François Lemay, donnez-moi de vos nouvelles. Quand le jour, @radio-canada.ca. On se retrouve dans quelques secondes sur Récits Musique.

0: Bonjour, ici Karine Matheux. Voici les informations. Le premier ministre Mark Carney gagne son pari. Les libéraux ont remporté hier soir les 3 élections partielles qui étaient disputées au Québec, en Ontario et en Colombie-Britannique. Toutes les victoires ont été acquises avec une majorité de plus de 50% des voix. Dans Chicoutimi, le Fjord, au Saguenay-Lac-Saint-Jean, le Parti libéral a raflé le siège laissé vacant par le conservateur Richard Martel, qui a été nommé au Sénat. Campagne électorale au Québec, Christine Fréchette rompt une nouvelle fois avec l'ère Legault. La chef de la CAQ dit vouloir permettre aux médecins de pratiquer à la fois dans le secteur public et dans le privé. La co-porte-parole de Québec solidaire, Huba Ghazal, a pour sa part annoncé souhaiter réduire le décrochage scolaire de moitié grâce à un investissement de 340 millions de dollars dans les écoles publiques. Le Parti québécois lui a promis hier de réduire la taille de l'État québécois de 2,5% en supprimant des postes dans la faction publique et parapublique. Le chef du Parti libéral a notamment rencontré des syndicats. Charles Milliard dit vouloir améliorer le dialogue social et changer le ton dans les relations avec le monde syndical. Et le Parti conservateur s'engage à relancer l'exploitation du gaz de schiste afin de réduire la dépendance énergétique du Québec envers les États-Unis. Et en terminant, Ottawa a déployé 10 fonctionnaires au Népal pour aider à retrouver les Canadiens portés disparus après les inondations dévastatrices. Une trentaine de Canadiens et résidents permanents manquent toujours à l'appel. Mais un Canadien qui était porté disparu a été retrouvé sain et sauf. Les crues soudaines, il y a un peu plus d'une semaine, ont fait environ 1000 morts et près de 4500 disparus dans la région frontalière entre le Népal et la Chine. Voilà, c'était les informations.
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3: Il est 6h32, 7h32 dans les Maritimes. Je m'appelle François Lemay. Sur Ici Musique, c'est quand le jour se lève.

Chinoux, Claire Ouellet et Sandra Murray, deux pianistes chevronnés qui sont associés à plusieurs de nos institutions musicales, les voici dans une danse de Manuel Infante.

Se réveiller en souriant avec Mozart, que ce soit en trio ou en divertimento pour cordes, c'est toujours un magnifique réveil. Parlant de magnifique réveil, dans quelques instants, il dirigera votre petit déjeuner. Olivier Robillard-Lavaux, qui est là pour son déjeuner.

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1: Sur Ici Musique Classique, c'est François Lemay qui vous accompagne. C'est quand le jour se lève. On poursuit en musique baroque. Voici le quatuor pour flûte au bois, violon et basse continue de Georges-Philippe Telemann.

Un quatuor de Georges Philippe Telemann, c'était l'ensemble Epoca Barocca. On va poursuivre avec Fortunato Kelleri, compositeur allemand, qui a changé son nom Keller pour Kelleri. Plus pratique, hein, lorsqu'on passe de compositeur allemand à italien à l'époque baroque.

Une Sinfonia de Fortunato Chieleri, c'était l'ensemble Atalanta Fugiance. Sur Ici Musique Classique, c'est François Lemay qui vous accompagne. On va entendre maintenant la sonate pour violoncelle opus 16 de George Onslow, compositeur anglais qui a vécu en France, qui adorait la musique de chambre, un peu à la manière de Beethoven.

Maria Kligel et Nina Tickman qui interprétaient la sonate pour violoncelle opus 16 de George Onslow. On va poursuivre avec une œuvre qu'on n'entend pas souvent et pour cause, la fantaisie pour piano et orchestre de Debussy. C'est la seule composition de Debussy pour piano et orchestre, et bien qu'elle présente trois mouvements, elle n'est pas conçue comme un concerto, mais bien comme une fantaisie. Debussy n'a jamais cessé de la retravailler. Il en était insatisfait, il a imposé une interdiction de la jouer, de la publier même de son vivant. Debussy trouvait qu'elle lui rappelait trop une œuvre de Vincent d'Indy ou de César Franck, pas assez debussyienne à son goût. C'est pourquoi on ne l'a pas entendue avant 1919, c'est-à-dire après sa mort. Elle est quand même belle, cette fantaisie. Jonas Vito a osé l'enregistrer. Il est accompagné par l'orchestre Sécession, dirigé par Clément Mao-Takacs.

La fantaisie pour piano et orchestre de Debussy par Jonas Vito et l'orchestre Sécession dirigé par Clément Mao-Takatch. Dans quelques instants, Julie Daou sera là pour Chacun s'amuse. Je m'appelle François Lemay, merci d'être là avec nous tous les jours. On fait ça demain sans faute, en le jour au soleil.

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1: Bonjour, bonjour à tous, j'espère que vous allez bien. C'est Julie Daou qui est avec vous sur Ici Musique Classique à l'émission À chacun s'amuse. Selon notre état du moment, notre capacité de concentration, ça peut être variable, disons. Il faut apprendre à s'aider. Et j'avais cette discussion-là avec un de mes enfants qui était en mode procrastination de première classe. Et quand j'essayais de lui faire observer ça, ben il était très réactif, genre « voyons, je suis tellement en contrôle ». Quand je disais « OK, mais c'est quel de tes toi que t'écoutes présentement, celui qui te dit « Ah, encore un peu de flanage, d'écran » ou celui qui te dit « Moi, je sais que t'es capable, mets-toi à l'œuvre, ça va te faire du bien. » Et lui de me répondre « J'ai juste à faire ce que j'ai à faire, c'est tout. » Vous vous imaginez bien que ça ne s'est pas passé comme ça. Et là, moi, je ne peux pas faire les choses à sa place. Je ne peux pas le gérer non plus. En même temps, je sais pertinemment qu'il est en train de s'auto-nuire. Sauf qu'on apprend par l'expérience. Alors, des fois, je dois lui laisser vivre la sienne. Pas facile quand on aime quelqu'un de le laisser se tromper, de le laisser se cogner le nez. J'ai finalement décidé de lui communiquer ce dont j'étais témoin, puis de retourner à mon travail. Moi aussi, j'avais un défi, celui de lâcher prise. Une chance que j'ai eu de l'aide de la musique. Je me suis jetée dedans, carrément. Juste un peu comme si j'avais fermé la porte, en fait. Et me permettre de respirer, de retourner à ma vie, pas la sienne. Ouf, ça m'a fait du bien. Salutaire mélodie qui parfois vraiment viennent à la rescousse. J'espère que certaines de celles qui s'en viennent sauront vous aider, vous accompagner dans ce que vous traversez. Ce qui suit épouse pas mal tous les états émotifs, je trouve. Le concerto pour violon RV 250 de Vivaldi par l'ensemble Le Consort avec au violon et à la direction Théotime Langlois de Swart.

La suite numéro 3 HWV 428 de Handel est interprétée par Murray Piraya. Vous écoutez À chacun s'amuse sur ICI Musique Classique en compagnie de Julie Daou. Moi, je suis jamais allée en Australie, mais c'est un pays dont la nature m'appelle beaucoup, enfin ce que j'en vois. Et pour mes recherches à propos de la prochaine œuvre, je suis allée regarder des images puis me renseigner un peu sur le parc régional de Kakadu. C'est spectaculaire. On parle de 20 000 km². C'est à peu près la moitié de la Suisse, pour vous donner une idée. Et le compositeur Peter Sculthorpe s'y est rendu. Il raconte « En 1989, j'ai effectué ma première visite. En contemplant les vastes plaines inondables, je pouvais apercevoir les sites abandonnés des premiers peuplements blancs, la mer d'Arafura, le détroit de Torres et, dans mon imagination, les îles d'Indonésie. Les musiques de ces lieux et de Kakadu lui-même ont fusionné dans mon esprit. Depuis cette époque, j'ai écrit un certain nombre d'œuvres dans lesquelles cette fusion a été intégrée à mon langage musical. En voici une, donc, qui porte le nom de cet endroit magique pour lui, From Kakadu, et c'est le guitariste John Williams qui nous y transporte. »

Deux mouvements de la sonate Votkin 133 de Carl Philipp Emanuel Bach étaient interprétés par Emmanuel Pahut, Jonathan Munson et Trevor Pinnock. Vous écoutez À chacun sa muse sur ICI Musique Classique, c'est Julie Daou qui vous tient compagnie. Les membres du Quatuor Artemis ont décidé de plonger dans l'univers des quatuors à cordes de Beethoven 20 ans avant de décider de les enregistrer tous. Et dès leur première approche, c'est comme s'ils avaient eu l'intuition qu'ils s'attaquaient à quelque chose de plus grand qu'eux. Je les cite, « Cette musique renferme la quintessence de toute l'humanité. » Aujourd'hui, après la grande traversée, ils réalisent qu'ils ont encore des choses à approfondir, comme quoi ce qu'on y découvre est infini. Il faut dire que pour eux, l'ensemble des quatuors à cordes réunis, c'est comme une sorte de journal intime de la part du compositeur. Ils se révèlent comme à peu près rien d'autre dans son œuvre. Il se permet de s'ouvrir aussi sur ses pensées très intimes sans avoir la préoccupation de son image ou la perception qu'on pourrait avoir de lui, comme c'est peut-être le cas dans ses symphonies, par exemple, ou ses concertos. Les musiciens donnent l'exemple de son état de santé physique ou psychologique qui était souvent modulé par de grandes fluctuations de laquelle, d'une certaine façon, ils parlent musicalement. Bref, ils sont ressortis de ce périple-là complètement chamboulés, transformés, mais surtout remplis de reconnaissance. Voici un petit échantillon de ce qu'ils ont immortalisé sur cet album, le Quatuor à cordes, opus 18, numéro 3.

Le Quatuor Artemis jouait le Quatuor à cordes opus 18 numéro 3 de Beethoven. Julie Daou avec vous sur ICI Musique Classique. Vous voulez nous joindre, c'est tellement facile et on adore vous lire, avoir de vos nouvelles aussi, recueillir vos suggestions si vous en avez. Alors, à chacun s'amuse, @radio-canada.ca ou sinon il y a toujours la bulle de conversation que vous retrouvez sur l'application Radio-Canada Audio. Le pianiste Roustem Herodinov a enregistré un disque qu'il a appelé « Back and Sons ». Et on y retrouve, une après l'autre, d'abord des œuvres du patriarche Jean-Sébastien, mais ensuite celles de ses quatre fils. Et c'est très étonnant quand on parcourt l'album, c'est vraiment faire une sorte de trajet qui nous fait prendre conscience de toute l'influence paternelle, mais aussi de la distinction qu'il y a entre chacun des membres. Ils ont leur essence propre, mais le fil conducteur familial reste très présent. Wilhelm est décrit par plusieurs comme le plus talentueux. Bon, c'est toujours discutable, mais c'est quand même ça. Carl-Philippe Emmanuel comme le plus original. Ensuite, celui qu'on va écouter, c'est Johann Christoph. Lui, il a eu le même poste toute sa vie, au service d'un comte. Il a commencé d'abord comme claveciniste, puis comme maître de concert. Il a laissé un grand répertoire, une vingtaine de symphonies, plus de 100 œuvres pour clavier, dont cette sonate en mi majeur, qu'on va écouter, qui est en fait la troisième d'un recueil qui s'intitule « 6 sonates faciles pour clavier ». Et c'est étonnant et un peu particulier parce que, contrairement à plusieurs virtuoses qui s'écrivaient des œuvres pour se mettre au défi, lui, même s'il était extrêmement doué et agile, il reste que pas mal toute sa musique pour clavier, incluant là, ce qu'on s'apprête à entendre, c'est peu exigeant. Peut-être qu'il voulait vraiment laisser une chance à ceux qui apprenaient. Bon, cela dit, il faut quand même définir peu exigeant, là. Une chose est certaine, c'est pas parce que c'est simple que c'est pas irrésistible, comme on le constate à l'instant sous les doigts donc, de Roustem Herodinov.

L'impromptu pour piano Deutsch 935 numéro 4 de Schubert est interprété par Marc-André Hamelin. Vous écoutez À chacun s'amuse sur ICI Musique classique en compagnie de Julie Daou. Quand Rodrigo a composé son concerto Aranjuez, l'Espagne à ce moment-là était en pleine guerre civile et lui avait envie d'en faire un portrait autre. En fait, il avait envie de la décrire comme lui se l'imaginait, proche des jardins de Madrid. Et c'est très réussi parce qu'il nous fait carrément ressentir son pays, je veux dire de manière sensorielle. On hume presque les odeurs tellement c'est évocateur. Peut-être que c'est intéressant de savoir que le compositeur était non-voyant depuis l'âge de 3 ans et probablement que ses sens, autres que la vue, étaient très développés. En tout cas, c'est l'impression que ça donne. C'est une musique qui est très joyeuse, qui est très sensuelle, festive aussi, sauf le deuxième mouvement, donc de 3. En fait, c'est que le mouvement lent est très déchirant et nostalgique et le compositeur a souvent laissé planer un doute quant à son inspiration. Il a laissé les rumeurs courir, peut-être même qu'il les a alimentées à l'effet que ça traduisait l'émotion ressentie après les bombardements de Guernica. Mais en fait, ce qu'on a appris, c'est que Victoria, sa femme, dans ses mémoires, a révélé que c'était une réponse au désespoir de son mari suite à la perte de leur premier bébé alors qu'elle était enceinte. Impossible de rester de glace quand c'est Xu Feiyang et l'Orchestre symphonique de Catalogne qui jouent.

Éblouissant rondo capriccioso de Saint-Saëns qui est interprété ici par Renaud Capuçon en compagnie de l'orchestre de chambre allemand de Brême, direction de Daniel Harding. C'est dans ce tourbillon de notes qu'on se dit au revoir. À chacun sa muse est une émission échafaudée avec sensibilité et intelligence par Pierre-Olivier Allary à la réalisation et Mathilde Legault aux choix musicaux. J'espère pouvoir poursuivre cette balade musicale tout bientôt. C'est Julie Daou qui vous accompagnait. Je vous dis à la prochaine et puis portez-vous bien.

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1: Sur Ici Musique Classique, venez prendre une bouffée d'air en ma compagnie. Je m'appelle Marie-Christine Trottier. Aujourd'hui, nous accompagne le timbre pur, aérien et cristallin de la harpe. Commençons avec l'une des harpistes les plus éminentes et reconnues du Canada, Erika Goodman.

Image pour harpe du compositeur canadien Milton Barnes. Décédé en 2001, Barnes a été un des collaborateurs les plus prolifiques d'Erica Goodman que nous entendions. Il lui a dédié plusieurs œuvres. Cette suite, découpée en 5 mouvements, fait partie d'un enregistrement de 1992. Erica Goodman and Friends. Des amis, elle en a plusieurs, à commencer par l'ensemble Amadeus ou encore le contrebassiste Joel Quarrington. Comme on pouvait le constater, chacun des mouvements démontre la polyvalence de la harpiste. Elle insuffle de la souplesse rythmique et beaucoup de groove aussi, ce qui sert bien l'éclectisme de Barnes. Je trouve épatante cette musicienne qui a commencé le piano en 1958 avant d'adopter la harpe l'année suivante. Son parcours impressionne aussi. Erica Goodman, à l'adolescence, a joué sous la direction de Stravinsky, imaginez, lors de sessions d'enregistrement à Toronto. Juste ça me donne la chair de poule. La harpe. Cet instrument possède une sonorité enchanteresse qui évoque la nature, le rêve, la magie aussi. La harpe crée des paysages sonores oniriques et magiques. Son apparence y est pour beaucoup aussi, non, mais quelle élégance visuelle! Ça aussi, ça contribue au mythe. La harpe est un instrument de choix pour dialoguer avec grand orchestre. Allons retrouver un autre excellent harpiste au parcours orchestral tout aussi prestigieux, le français Emmanuel Cesson. Plus jeune qu'Erica Goodman, il est né en 1984. Il en fait battre des cœurs, celui-là. Écoutons-le dans le deuxième mouvement du concerto pour harpe du compositeur japonais Joe Hisaishi, qui dirige de fait le Royal Philharmonic sur cet enregistrement de 2025.

le harpiste Emmanuel Seyssonne. On entend à travers les arpèges et les arabesques la harpe dans toute sa fragilité et toute sa délicatesse aussi. Lorsque l'instrument dialogue avec grand orchestre, c'est important qu'on n'étouffe pas les délicats pincements de cet instrument, la harpe. La chef Nathalie Stutzmann dirige l'orchestre symphonique de la radio de Cologne avec un toucher très riche, très réactif. Elle met bien en valeur la sonorité subtile de la harpe. Dans ce cas-ci, le soliste sera Xavier Demestre. Sa capacité unique à faire sonner la harpe avec une puissance orchestrale, avec ses nuances, c'est admirable. Les voici tous dans le concerto pour harpe en mi bémol majeur de Reinhold Glier. Un chef-d'œuvre lyrique et romantique, Demestre interprète les cadences fluides et les arpèges en cascade avec une grande élégance.

Ah, tous ces harpistes qui nous ont donné une grande bouffée d'air aujourd'hui. Erika Goodman, Emmanuel Cesson et Xavier Demestre. Ils démontrent tous une agilité des doigts exceptionnelle. C'est vrai que c'est un instrument qui semble pas simple à apprivoiser, la harpe. En espérant que ces musiques concertantes pour harpe vous ont plu à l'émission, vous pouvez m'écrire en allant sur la page Radio-Canada Audio de l'émission Bouffée d'air. Je remercie beaucoup l'équipe de l'émission, Marine Fleury et Mathilde Legault. J'aimerais qu'on se laisse avec cette citation forte à propos du poète libanais Khalil Gibran. Écoutez ça. « Votre corps est la harpe de votre âme. »

Et il vous appartient d'en tirer une douce musique ou une cacophonie. Je m'appelle Marie-Christine Trottier. Sur Ici Musique Classique, on prend ça léger. Bonne journée.

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Il y a quelque chose, je trouve, comme une sorte de chaleur, de bien-être qui émane souvent de la musique de ce compositeur, le Norvégien Edvard Grieg. On écoutait le beau deuxième mouvement de sa sonate pour violon et piano numéro 3, opus 45, achevée en 1887 à Trollhagen, la butte des trolls. C'est ainsi que Grieg avait baptisé la maison où il vivait avec sa femme dans le quartier Paradis, au sud de Bergen, sur les rives du lac Nordas, en Norvège. Résidence qu'on peut visiter d'ailleurs en temps normal. Elle a été transformée en musée. Je dois vous dire par contre que si vous prévoyez un voyage en Norvège, il semble que le musée soit malheureusement temporairement fermé pour cause de rénovation. Il devrait rouvrir au public seulement qu'au printemps 2027. Bonjour à toutes et à tous, merci d'être là, c'est l'heure de la table d'harmonie, Frédéric Trudel au micro, des musiques de Félix Mendelssohn, de Georges Bizet et de Maurice Ravel sont à notre menu aujourd'hui. Pour l'heure, c'est en compagnie d'Edvard Grieg qu'on poursuit. Je vous propose d'entendre sa ravissante suite pour orchestre du temps de Holberg, composée en 1884 à l'occasion du bicentenaire de la naissance de l'écrivain et dramaturge scandinave Ludvig Holberg, né à Bergen en 1684. On écoute les cordes de l'Academy of St. Martin in the Fields sous la direction de Sir Neville Mariner.

suite pour cordes du temps de Holberg, du compositeur norvégien Edvard Grieg, sur Naval Mariner, dirigé à l'Academy of St. Martin in the Fields, enregistrement réalisé à Londres en 1984, un disque de la maison Philips. Musique de Maurice Ravel maintenant. Ravel qui a ouvertement reconnu chez lui l'influence d'Edvard Grieg. En 1926, en visite à Oslo, il déclarait, je le cite, « La génération de compositeurs français à laquelle j'appartiens s'est sentie fortement attirée par sa musique. Avec Claude Debussy, aucun autre compositeur ne me semble plus proche de moi qu'Edvard Grieg. » De Ravel, on écoute sa suite pour piano à quatre mains, ma Merlois, écrite en 1910, inspirée des fameux contes de Charles Perrault, de la comtesse d'Aulnoy et de Marie le prince de Beaumont, la belle au bois dormant, Petit Poucet, le serpentin vert, la belle et la bête. Œuvre importante dans le parcours de Maurice Ravel, il disait lui-même que le dessin d'évoquer dans ses pièces la poésie de l'enfance l'avait naturellement conduit à simplifier sa manière et à dépouiller son écriture.

Les pianistes Martha Argerich et Michael Pletnev, merveilleuse interprétation de la suite pour piano à quatre mains, Ma mère loi de Maurice Ravel. Enregistrement réalisé au théâtre de Vevey en Suisse à l'été 2003, une production Deutsche Grammophon. Eh bien, on va délaisser l'univers enchanté de l'enfance, bien que notre prochain compositeur n'était pas bien vieux quand il a composé la musique qu'on va entendre maintenant. Il avait à peine 17 ans. Il était encore étudiant au Conservatoire de Paris, d'où il venait tout juste d'obtenir un premier prix de contrepoint et de fugue. Je parle de Georges Bizet et de ce petit joyau qu'est sa symphonie en 8 majeur, écrite en 1855. Musique pleine de fraîcheur. Elle sonne, disait le musicologue Jean Roy, comme s'il n'y en avait pas eu des centaines écrites avant elle. C'est là le miracle de la jeunesse.

Symphonie en Do majeur de Georges Bizet. L'Orchestre symphonique de Montréal était sous la direction de Charles Dutoit. Enregistrement qui nous reporte à 1995. Il a été réalisé, comme la plupart des enregistrements de l'OSM datant de cette époque, à l'église de Saint-Eustache. Autre œuvre de jeunesse, le très bel octuor à cordes de Felix Mendelssohn, composé à 16 ans seulement en 1825, son premier chef-d'œuvre. Musique qui impressionne vraiment par sa maturité, son assurance, son souffle, son naturel. Vraiment un morceau à marquer d'une pierre blanche dans l'histoire de la musique. On l'écoute sous les doigts des violonistes Christian Tetzlaff, Antje Vaitas, Isabelle Faust et Catherine Gowers, ainsi que des altistes Antoine Temestit et Rachel Roberts, et des violoncellistes Gustav Rivinus et Kirin Viersen.

Les violonistes Christian Tesslaff, Antje Vaitas, Isabelle Faust et Catherine Gowers, les altistes Antoine Tamestit et Rachel Roberts, ainsi que les violoncellistes Gustav Rivinus et Kirin Viersen, en concert à Hainbach en Allemagne en juin 2008. Ils interprétaient l'Octuor Accord, opus 20, en mi bémol majeur de Felix Mendelssohn. Il reste encore quelques minutes à cette émission. Je vous propose de les passer en compagnie des musiciennes du duo québécois Similia, la flûtiste Nadia Labrie et sa sœur jumelle, la guitariste Annie Labrie. Elles nous entraînent en Amérique latine, extrait de leur album Nota del Sol.

Musique traditionnelle d'Amérique latine, jouée par le duo Similia, Nadia Labrie à la flûte, Annie Labrie à la guitare, extrait de leur album Nota del Sol, paru en 2004, un disque Atma classique. C'est déjà le moment de nous quitter, j'espère que cette émission vous a plu. Frédéric Trudel ici, au plaisir de vous retrouver dès demain sur ICI Musique Classique pour une autre table d'harmonie. Excellente fin de journée à toutes et à tous, et merci d'avoir été à l'écoute.

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Entracte pour flûte et guitare du compositeur français Jacques Ibert. Morceau tiré d'une musique de scène composée en 1935 pour une production parisienne de la pièce de théâtre Le médecin de son honneur du dramaturge espagnol Pedro Calderón de la Barca, publié en 1637. D'où les sonorités ibériques de cet entracte. On l'écoutait jouer par le duo québécois Similia, les jumelles Nadia et Annie Labrie, extrait de leur album Cantabile. Frédéric Trudel ici, bonjour à toutes et à tous, merci d'être à l'écoute, bienvenue à la table d'harmonie. Je vous propose d'explorer davantage aujourd'hui la musique de Jacques Ibert, compositeur qu'on connaît encore trop peu, je trouve, et vous allez voir, certaines de ses œuvres méritent vraiment le détour. Il est né à Paris en 1890, il y est mort en 1962. Formé au Conservatoire de Paris, il obtient en 1919 le prestigieux Grand Prix de Rome, assorti d'un séjour de travail et de perfectionnement de 3 ans à l'Académie de France à Rome, à la Villa Médicis, ce lieu dont il va devenir d'ailleurs plus tard, de 1934 à 1960, le directeur. Son langage est très personnel, indépendant. Ibert n'a adhéré à aucune école de pensée précise, à aucun système. Il a fait, finalement, essentiellement ce qu'il voulait faire. Et ça a donné, dans l'ensemble, je dirais, une œuvre souriante, vive, mélodieuse, tendre. Un beau mélange de néoclassicisme, d'impressionnisme et de modernité.

Musique du compositeur français Jacques Ibert. On écoutait ses histoires. 10 courtes pièces pour piano composées en 1922, inspirées vraisemblablement de l'univers des contes et de l'enfance. Maria Bergman était au piano, enregistrement réalisé en 1974 par la SWR, la radio publique du sud-ouest de l'Allemagne. Autre très belle œuvre, je trouve, de Jacques Ibert, son concerto pour flûte et orchestre, composé en 1933 à l'intention du réputé flûtiste français Marcel Moïse. Musique aérienne, pleine de lyrisme, pleine de mystère, mais aussi de couleur, de vivacité. On en écoute les deuxième et troisième mouvements sous les doigts et le souffle du merveilleux flûtiste Emmanuel Pahu. L'orchestre de la Tonhalle de Zurich est sous la direction de David Zinman.

Deuxième et troisième mouvement du concerto pour flûte du compositeur français Jacques Ibert, composé en 1933. Emmanuel Pahut était à la flûte, l'orchestre de la Tonhalle de Zurich était sous la direction de David Zinman. On poursuit dans la musique française, on se tourne maintenant vers Camille Saint-Saëns. On écoute son beau et poignant trio pour piano et cordes numéro 2 en mi mineur, composé en 1892 à 57 ans. Œuvre un peu atypique dans la production de Saint-Saëns, elle trahit un état d'esprit plus inquiet, plus sérieux, plus ténébreux que ce à quoi le compositeur nous avait généralement habitués jusque-là. Peut-être est-elle le reflet de la vie privée et affective de Saint-Saëns, un homme de plus en plus seul, de plus en plus isolé. Ses deux fils sont morts en bas âge en 1878. Son mariage s'est effondré quelques années après. Sa mère, bien-aimée également, décède en 1888. De plus, sur le plan professionnel, Saint-Saëns est probablement victime d'une certaine mise à l'écart. Au tournant du 20e siècle, en dépit de sa renommée, on le considère de plus en plus comme un musicien conservateur, un peu déphasé, un peu dépassé. Toute chose qui explique peut-être le climat de ce trio en mi mineur. On l'écoute superbement interprété ici par les membres du trio Sitkovetsky.

Trio pour piano, violon et violoncelle, numéro 2, opus 92, de Camille Saint-Saëns. On écoutait les musiciens du trio Sitkovetsky, le violoniste Alexander Sitkovetsky, la violoncelliste Isang Enders.

et le pianiste Wu Qian. Très belle prestation. Elle a été enregistrée à St. George's Bristol, en Angleterre. Une production Bis Records. Un contemporain maintenant de Camille Saint-Saëns, un compositeur étranger qui jouissait en France à la fin du 19e siècle d'une très grande popularité. Ses œuvres étaient régulièrement jouées, il était souvent invité à venir y donner des concerts, à y diriger sa propre musique. Je parle du compositeur norvégien Edvard Grieg. Parmi les musiciens vivants les plus en renom, je n'en connais aucun dont la popularité soit égale chez nous à celle de Monsieur Grieg. Aucun dont les œuvres aient pénétré dans notre intimité musicale au même degré que les siennes, écrivait nul autre que Gabriel Fauré. Grieg, c'est important de le dire, qui a eu par la suite une relation un peu compliquée, un peu conflictuelle avec la France. Il s'était insurgé contre la montée de l'antisémitisme français dans la célèbre affaire Dreyfus, au point de refuser en 1899 une très lucrative invitation à venir diriger le prestigieux orchestre parisien Colonne, ce qui lui avait valu dans la presse française anti-Dreyfusarde de très virulente critique. Ce n'est qu'en 1903 que Grieg va finalement accepter l'offre de l'orchestre Colonne et va retourner en France pour y diriger ses plus belles œuvres symphoniques.

Grand septuor en si bémol majeur du compositeur suédois Franz Berwald, écrit en 1828, interprété par les excellents Wigmore Soloists, enregistrement réalisé à Londres au printemps 2022. C'est tout le temps qu'on avait, c'était la table d'harmonie. Merci d'avoir été là, j'espère que vous avez aimé cette émission. Frédéric Trudel au micro, à toutes et à tous, excellente fin de journée. Au plaisir de vous retrouver très bientôt pour d'autres aventures.

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1: Salutations à tous, j'espère que vous portez bien. C'est Julie Daou qui est avec vous sur Ici Musique Classique à l'émission À chacun s'amuse. Il y a des gens qui sont toujours fébriles, mais enthousiastes devant les changements, même les plus gros. Un déménagement, une séparation, des rénovations, changement de job. Certains, même quand les circonstances sont plus exigeantes ou douloureuses, arrivent à envisager la suite avec une forme d'anticipation joyeuse. Pour d'autres, c'est moins simple. Anxiété, même paralysie des fois devant ce bouleversement. Moi, je navigue un peu entre les deux personnalités, mais plus dans la deuxième catégorie, de ceux qui trouvent ça ardu de voir des habitudes se bousculer. En même temps, c'est quand même important de se brasser la cage un peu là, pour pas devenir encarcassé dans le même moule. Une manière de s'accompagner, de s'aider, je trouve, c'est grâce à la musique. Je trouve qu'elle adoucit des situations difficiles. Elle sert aussi de pont de transition. C'est comme si tout d'un coup, il y avait moins de nœuds et le choc qu'on peut avoir de passer d'une réalité à une autre devient moins violent. Quand j'étais ado et que j'étais en transit entre chez ma mère et chez mon père, il y avait toujours une mélodie avec moi. C'était comme une amie qui me suivait, qui me réconfortait et qui assurait justement le lien. Si ça vous parle, voici tout plein de suggestions qui pourraient vous aider peut-être en ce sens-là, en commençant par le concerto grosso numéro 7 en ré mineur de

Elinor Frey, Lorenzo Guglielmi et Esteban Larrota jouaient la symphonie en si bémol majeur de Angelo Maria Fiore. Julie Daou avec vous sur ICI, musique classique, vous écoutez À chacun s'amuse. Cécile Chaminade a grandi dans une famille un peu bourgeoise et un de leurs voisins, c'était Bizet, le compositeur. Et elle recevait des leçons de piano, la jeune Cécile, de sa maman. Et lui, il l'avait entendue et elle l'avait beaucoup impressionnée parce qu'elle lui avait même joué ses propres compositions alors qu'elle n'avait que 8 ans. Il a donc proposé aux parents de lui faire suivre des études musicales. Elle aurait pu étudier au Conservatoire de Paris, mais l'institution était interdite aux femmes à cette époque-là. En plus, son papa était totalement contre. Pour lui, la musique, c'était du petit loisir, on ne pouvait pas en faire une carrière, surtout étant de la gente féminine. Donc, elle s'est dirigée vers des cours privés dans plusieurs matières variées. Le piano, l'harmonie, le contrepoint, la fugue, la composition. Évidemment, si ses parents n'avaient pas eu les sous pour honorer les frais de ces études-là, elle aurait sans doute dû laisser tomber son rêve, mais elle a eu ce privilège-là. Et elle était tellement investie, elle travaillait avec tellement d'ardeur que son père a fini par se résigner. Et c'est pas sans beaucoup, beaucoup d'efforts qu'elle a fini par s'imposer partout en Europe où elle a été très populaire. Même aux États-Unis, il y a des clubs chaminades qui ont vu le jour parce qu'elle incarnait un rôle, comme ils disent les Américains, un role model féminin pour plusieurs.

On va l'entendre dans une étude de concert, opus 35, numéro 3, un genre où, bien sûr, elle souhaitait faire en sorte que l'interprète travaille des éléments techniques précis, mais à travers lesquels elle souhaitait quand même insuffler une sorte de poésie. C'est un défi qui est relevé ici, dont on écoute les résultats par Johan Blanchard.

Un extrait du recueil Golovin Musiken de Roman est interprété par l'ensemble Hors Baroque, direction de Dan Lorin. Vous écoutez À chacun s'amuse sur ICI Musique Classique et c'est Julie Daou qui est avec vous. On s'apprête à entendre le trio pour clarinette, violoncelle et piano opus 114 de

Brahms, œuvre qu'il a écrite quand il avait 61 ans. Et selon ce qu'on peut lire, le deuxième mouvement, l'Adagio, a été écrit en mémoire de sa maman qui était décédée pas longtemps avant. Et c'est tellement beau, il y a une tendresse, une affection infinie dans cette partie-là, qui est à la fois toute simple, mais très complexe. Et ce qui est touchant, c'est que pour moi, ça fait la démonstration qu'une maman, ça va toujours rester une maman. Et quand elle disparaît, même si on est rendu à un certain âge, même si on a traversé une bonne partie de notre existence, elle reste une des personnes les plus importantes de notre vie. J'ai entendu beaucoup de gens dire, même s'ils avaient une relation parfois compliquée ou conflictuelle, personne ne m'a jamais aimé ou ne va jamais m'aimer autant que ma mère. Et je trouve que c'est un peu ce qui émane de cette œuvre-là, la lumière, la douceur, mais aussi le vide, le chagrin, avec à la fin un amour qui traverse le temps. Tout ça nous arrive ici par le trio Borodine.